allez bien? Vous avez besoin de quelque chose? Bon séjour. Détendez-vous.